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Derrière la place Clichy, les Batignolles à droite.